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1: Quel bail! Wesh la détaille!
2: Ouais, quand même, c'est comment? Je suis dans le bain. 50 ans.
1: 7.

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marché primaire, des étoiles filantes de ce triste univers, des opportunités, les détresses, des travers, des entrées, des carats, des mouvements de l'argent, et tous les psychopathes aux 100 000 fois bien nés, ceux qui rêvent d'immortalité, être éternel et créer des fondations pour laisser leur empreinte dans les sables du temps.